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2: Buongiorno, queste le previsioni meteo per la giornata di oggi. Al nord addensamenti e piovaschi al mattino a nord-ovest, meglio altrove. Dal pomeriggio schiarite prevalenti, salvo lieve variabilità sulle prealpi. Temperature in calo, massime tra 17 e 21 gradi. Al centro piogge e temporali sull'Adriatico in attenuazione dal pomeriggio. Più sole altrove, salvo piovaschi entro sera sul basso Lazio. Temperature in calo, massime tra 18 e 22 gradi. Al sud tempo perturbato con fenomeni a tratti anche forti sulle regioni peninsulari, variabile sulle isole. Temperature in calo, massime tra 16 e 21 gradi.

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romande, le Valais, Fribourg, Vaud et le Jura ont lancé le 12 mai dernier patoisromand.ch, une plateforme numérique intercantonale dédiée à la sauvegarde des patois romands. Le contexte est urgent. Reconnu en 2018 comme langue minoritaire en Suisse, ces idiomes issus du franco-provençal et du franc-comtois sont aujourd'hui considérés comme menacés d'extinction, faute de transmission entre les générations et d'un nombre suffisant de locuteurs. La plateforme a été élaborée en 2 ans par un groupe de travail réunissant des services culturels cantonaux, des spécialistes et des patoisans, avec le soutien financier de l'Office fédéral de la culture. Elle s'articule en 3 volets. Le premier, consacré à la sensibilisation, donne accès à des centaines de ressources souvent inédites. Des textes, des archives sonores, des documents audiovisuels, collectés en collaboration avec des institutions comme les archives de l'État du Valais et la médiathèque Valais-Martigny. Le deuxième volet propose un dispositif d'apprentissage en ligne structuré en 11 modules thématiques pour chaque patois. Le troisième met en lumière les usages actuels en signant

Plein événements, publications et projets artistiques des communautés parlantes. Cette initiative suisse rejoint un outil similaire déjà actif depuis plus de 10 ans en Vallée d'Ost. Le portail patoisvda.org, géré par le guichet linguistique Lognalei de la région autonome Vallée d'Ost depuis 2011. L'objectif est le même, valoriser le franco-provençal avec un dictionnaire audio multilingue distinguant les 41 variantes locales, du matériel pédagogique et un répertoire de textes littéraires et populaires. Ces derniers mois, le portail s'est enrichi. À l'été 2024, plus de 1200 mots issus de l'Atlas des patois valdôtains ont été intégrés au dictionnaire en ligne, fruit de recherches entamées dans les années 1970. En juillet 2025, l'Odillon Patouais a proposé une rubrique pour débutants avec 10 leçons mensuelles sur la vie quotidienne. Et en octobre, en collaboration avec la RAI Vallée d'Ost, l'Action d'Imo a été lancée, une rubrique dédiée aux termes les plus rares et précieux du franco-provençal valdôtain.

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